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0: L'homme qui perd un par un ses cheveux peut-il être considéré comme chauve? Qui l'a dit, Lénine?
1: Ouais.
0: Mais d'ici là, on a le temps de déraper. Ouais. Mais d'ici là,

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1: Il y a dans Harlem à se manger des yeux un couple d'amoureux qui dansent quand ils s'aiment. La nuit moule leur corps, leurs gestes et leurs phrases, et leur rire est sonore comme un sanglot.

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